0: Je sais pas, c'est pas ce genre de musique. C'est... comment dire, les paroles... Non, pas les paroles, mais justement la boule de mel. Les paroles, elles s'éclatent.
1: Oui, mais justement, là, dans ce genre de musique, ce n'est pas les paroles qui ont l'importance, mais c'est plutôt les bruits.
0: Oh, mais écoute, moi, vraiment, je l'aime bien.
1: Oh, moi, je t'écoute un peu.
0: Mais je sais pas, à ces conditions, si j'avais, si ça me ramassait je sais pas, un tas de fric. Voilà, d'accord, je ferais, mais...
1: matériel.

0: C'est pas ce genre de musique. C'est... Comment dire, les paroles... Non, pas les paroles, mais justement la boule de mêlée. Les paroles, elles s'éclatent.
1: Oui, mais justement, là, dans ce genre de musique, ce n'est pas les paroles qui ont l'importance, mais c'est plutôt les bruits.
0: Oh, mais écoute, moi, vraiment, je l'aime bien.
1: Oh, moi, je te comprends.
0: Si!
1: Non, non, voyons.
0: Tu crois qu'il faut écouter mon voix? Mais oui, il faut se lever.
1: Oui, c'est-à-dire que je pense choisir le morceau le plus chouette. Et ensuite, après cette sélection.
0: Bah ouais, mais comment est-ce qu'ils vont faire pour.
1: Comment ils ont fait auparavant?
0: Je pourrais jamais. J'aurais jamais cette patience.
1: Ah, il faut la vocation.
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0: Bah, ça fait. C'est pas cette genre de musique. C'est. Comment dire. Les paroles. Non, pas les paroles, mais justement la bombe de pelle. Les paroles, elles s'éclatent.
1: Oui, mais justement, là, dans ce genre de musique, ce n'est pas là. Les paroles qui ont l'importance, mais c'est plutôt là. Les bruits.
0: Oh, mais écoute, moi, je. Vraiment, je. Je l'aime bien.
1: Moi, je te crois, au contraire.
0: Si!
1: Non, non, voyons.
0: Mais tu crois qu'il faut qu'on continue encore?
1: Bah oui, oui. C'est-à-dire que je vais choisir le morceau le plus chouette. Et ensuite, après cette sélection.
0: Bah ouais, mais comment est-ce qu'ils vont faire pour.
1: Ah bah quoi, ils ont pro. Comment ils ont fait auparavant?
0: Je pourrais jamais. J'aurais jamais cette patience pour tout ça.
1: Ah, il faut avoir la vocation. Il faut avoir la vocation uniquement.
0: Mais je sais pas, c'est qu'on disait aussi, j'avais essayé, ça me ramassait un. Je sais pas, un tas de fric. Ouais, là, d'accord, je ferais, mais.
1: Matériel.

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Antoine Louisard of Antoine Curtis Louisard 1981, Rêve, Révolte et Révolution, musique de Martinique. 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

Bonjour, bonjour, chers auditeurs. Nous sommes sur les antennes de Radio Centrale d'Anvers avec émission Sangoni Nina. 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Les alliés émission Nabino, Tosolo Larama Solo, Togobeta Information, Togo Réel Information, Oezole Kanakata République démocratique du Congo. Et je vous salue tout le monde. Je vous souhaite un bon week-end à tous nos auditeurs qui nous suivent en direct des Radio Centrale d'Anvers. 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

0: Bonjour, chers auditeurs. Nous sommes sur les antennes des radios centrales d'Anvers. On a notre invité en direct, Monsieur Moustapha, en direct de Kinshasa. Bodi Ndeko Moustapha.
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2: Merci, Pingé. Nous, on vous respecte. Respectez-nous. S'il vous plaît, nous sommes ici dans un plateau qui est sérieux et nous exigeons, j'exige le respect. Voyez-vous, je ne suis pas congolais. Nous sommes des analystes. Il y a juste un congolais qui est là. Donc, si vous êtes. Passez-moi le terme. Hein. Pour une fois, je vais être vraiment assez sévère avec vous. Respectez vos interlocuteurs lorsque vous êtes dans le débat. Ce n'est pas le propre de ce...

0: démarche, bah, il est toujours dans la provocation un tout petit peu. Mais je ne descendrai pas à ce niveau-là. Prenne un stylo et qu'il écrive.
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2: Bon, tout à l'heure, nous avons la nomination à Mondengé et ses salami. Nous avons signé, mais nous avons tous la Katiwana pour mériter à quitter. Mais tous les soirs, nous avons dit que Anthony Kenzo a validé le directeur à cabinet à chef de l'État. Ordonnance et c'est bimi. Bon. Tous les autres, là. Pour la nini, pour avoir de la soirée bima batunet, tu vois, bazo bima na simaana. Et on a batu au bazali qui est bazaba conseiller et chef de l'État. Au bazo à la bazo yungola. C'est mon cousin. Comme ça là.
1: Tous un problème.
2: Tout ça, Moussala. Mais vous avez toujours pas de confiance qui était tout ça, Moussala. Vous savez, la liste, c'est pas faire à Bato. Bah, quoi, remplacer Bato, nous surtout. Qui n'a pas. Vous avez. Faut pas nous, là, ben, 100 millions de dollars en assiette, tout le monde, tout le monde, là, yango. Donc, vous avez toujours tout bazar à Katala. Là, la terre, vous avez un bon moment. Vous avez. L'heure, nous surtout, on a dit, là, nous, Mokonzi mboka ye moko azobeli samutu o azama bena longola ye o azama la muna che sika fulani sponsor o pesi batu confiance batu bazo bimisaka ka mabe bo ezo 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
2: 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Oh bah bien que ceux qui salami, bah ils n'ont pas aux occasions. Même pour le Katamé, au bout comme Maseke. Alors vu que Maseke n'a pas eu de constitution en Boka, ils allibo. Dès lors que bande de copains s'est macassé à côté, déclaré, bope sangata mini Arubaya, bope sangamini à place boy, bope sangai boy. 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
1: Paul Kagame aujourd'hui demande que la cité minière de Rubaya, la capitale du coltan, mais il n'y a pas que le coltan, il y a d'autres minerais très importants aussi, que cette partie du Congo là, que lui et Tshisekedi puissent gérer ça ensemble. Il est fou. Il est fou. Il est fou. Je vais vous dire, hein, c'est-à-dire que c'est ce qu'on appelle, on appelle ça PTSD. Post-traumatisme, stress, disorder. Alors, qu'est-ce qui s'est passé ces derniers temps? Cette semaine. Rubaya a été discuté très fortement, occupé en partie, et les combats se poursuivent. Au moment où je vous parle, ils sont en débandade dans Rubaya. Paul Kagame a envoyé au courant de la semaine 5 camions de génocidaires qui sont venus pour renforcer le crime dans la région. Ah ben, ce qui s'est passé, c'est que ils ont été embusqués par les Wazalendo et les soldats congolais. Mes excuses. Je vous avais dit la dernière fois qu'ils avaient...
0: En fait, problème Otozo Kayalelo Otozo Soulanabino na yoki na tie fiché parce qu'ils allaient très important ya Kolobake. Paul Kagame a déclaré que ba pesaye mina Rubaya akuma ba gira ngona République démocratique du Congo. Moi je crois que ce monsieur là n'a habité souki mutu na ezali normal ou bien azali mutu normal parce que avec tout ce qu'il a fait en République démocratique du Congo, je crois pas que a cause en a courage même ya kolobake ba gira yango Rubaya ba gira yango na président na président Félix. Je ne crois pas que mutuana aza normal. Je crois pas que mutuana aza kokanisa. Donc je crois que situation Oyoana ezali situation moko un peu ambiguë à ya Paul Kagame. Paul Kagame, je ne crois pas que aza mutu moko azo réfléchir ou bien aza mutu moko aza normal. Plus de 20 millions, mais moi j'avais vous dit, et il a 5 millions. Moi je vous dis, en réalité, les Congolais, ils sont morts plus de 25 millions. Donc, il y a 26 millions, 30 millions de Congolais, au y nanino. Donc, il y a un peu de temps, il y a un peu de temps, il y a un peu de temps, il y a un peu de période, il y a un peu de temps, mais il y a un peu de temps, de éviter. Mais ce monsieur, il ose même dire que a doit partir à Congo, mais on a géré minerai na na. Mais vous vous rendez compte? Mais la fois passée, ce monsieur là, à l'obaki qui est basalaka na coltan ou éliki à République démocratique du Congo. Mais l'éloyo a changé. Mais je ne vois pas, nazo comprendre te. J'arrive pas à comprendre agissement à Batouana. Nazo comprendre te. Naba congolais, au basola na Kagame, naba nani douce. J'arrive pas à comprendre ne basa quoi agir. Naza ko comprendre tali ka moko mukete. Donc mutu avandi abomi plus de 20 millions de Congolais lelo po na kaka nino alobi ba germain. Ils prennent des Congolais comme des cons, comme des imbéciles ou comme des animaux. C'est ça le problème autre qu'on se posait question na kati nino wana. 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
1: Alors, situation est en dégénine na na olali dégénine journée za bien olali l'équipe en dégénine.
0: Non, en tout cas, nous avons très bien santé, ça très bien.
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0: Oui, mais le problème est ali que le Congo c'est un état souverain. On m'a dit que les Camerounais surtout ils ont ressorti la gestion des ressources en Abisso ou bien il y a des minerais en Abisso et ali et ce domaine moko boy ils ont relevé na autorité à état congolais. Donc Kagame ne peut pas faire des concessions na matière wana. Le Congo est un état souverain donc dans ce domaine-là, Kagame a le quoi relobaté.
1: Malgré que Bobi Kazan le quoi relobaté, mais lui demande ça, bah, j'irai en Gombala. Moi, qu'on se trouve en normal, moi, toi, ça, normal, ça, rendez
0: Mais dans quel cadre? Est-ce qu'il n'y a pas un cadre qui prévoit que Rwanda a décidé sur gestion de l'entreprise à Congo? Logiquement parlant, c'est le quoi qui ne peut pas se passer.
1: C'est ce que moi je me pose des questions. Est-ce que Bazana discernement ou Bazana discernement? C'est ça que moi je me pose des questions. Mais toi, après avoir massacré les Congolais, à Osengelo Kouana, vous trouvez-vous normal?
0: Non, en fait, Eza, bon, moi je pense que ça c'est une folie de grandeur. Ça c'est une folie de grandeur. Et puis, c'est le problème, Eza, mythement, Rwanda, Batikala Nango, comme ils se disent qu'ils ont occupé le Congo pendant plus de 30 ans. Et là, on voit Tikala la maman la mutu que ils sont toujours forts. Mais et là, on voit qu'ils oublient aussi que nous aussi nous sommes en train de monter en puissance, que ce soit par notre armée et surtout par rapport aussi à la conscience populaire. Au moins, donc le peuple congolais a commis qu'aux zones à Rwanda place au Yazali. Et surtout Rwanda, pas seulement nous n'avons pas un problème avec la nation rwandaise, mais c'est surtout avec le régime de Paul Kagame. Au moins. D'un côté, notre armée monte en puissance et de l'autre côté, il y a un éveil de conscience au chef de la nation congolaise.
1: Bon, en fait, Tokolukato Betanon, ba nomination au Salami, il y a général Louboya au Balongoli, il y a Kounana Ituri, yo au Monindengin. Est-ce que Kolongwana est place ou Nézali bien ou Beza Mabe?
0: Bon, Kolongwana, on peut analyser ça avec multiples facettes. Bon, d'un côté, Eroki Kozala, bien, parce que nous devons quand même viser cette culture de la continuité. Que Moutou Azalaka a place mon côté pendant des années, parce qu'il y a aussi parfois des candidats aussi valables, il y a aussi des candidats qui peuvent aussi faire quelque chose. Mais maintenant, et logo Oyo, Eroki Kozala un peu mabé, c'est parce que Louboya est resté quelque part où il a maîtrisé le terrain, où il connaissait déjà tous les contours, il y a Niniwana. Et par exemple, le successeur Naye, ça va lui prendre encore du temps, à comme en expérience, il y a Louboya. Et puis, d'un autre côté aussi, c'est par rapport aussi, il y a loyauté, na yende moutou, et fandi siye sikoyo, na elokoana. Parce que ce sont des postes stratégiques, donc ce n'est pas pour rien que le Nord Kivu et l'Ituri sont gérés par des gouverneurs militaires parce que ce sont les zones qui sont en guerre. Et dans ma place, Oyo et Zali en guerre, c'est des endroits où on doit vraiment mettre des gens qui sont loyaux, pas seulement envers le président de la République, mais loyaux envers le peuple congolais. Donc, c'est ça un peu le problème. Donc, d'un côté, c'est bien, et de l'autre côté aussi, ce n'est pas bien.
1: Alors, on est là qui appréciation nao. Bon, au PC appréciation nao. Bon, moi je trouve que ils en ont bien parce que moi j'ai toujours eu na regressé bada parce que la plupart des militaires congolais bazaming ben filtré. Donc je crois pas ce produit nania ou nani ce qui tué ou c'est qui azala qui na garde présidentielle.
0: Le lieutenant général tué, oui.
1: Azalaki na garde présidentielle, mais Bomonaki Ndengi a Komaki Ndengi Makambu Asalaki. Donc, je me suis posé la question que est-ce que Baza vraiment honnête, Batonus Baza honnête, parce que tout le monde Ndengi qui veut quoi, qui y avait des caméras, Batubele na Katina Nino, tout ça donc il a Keba Keba. Alors, yo Orolobani une place.
0: Bon, moi je pense que pour l'intérêt suprême de la nation, nous devons vraiment faire un nettoyage. Parce qu'aujourd'hui, ces généraux qu'on appelle, qu'on qualifie aujourd'hui de traîtres, pour moi, ce sont des gens vraiment inconscients. C'est pour cela que moi, je me dis qu'il faut vraiment un nettoyage systématique et dans tout l'appareil sécuritaire de l'État. Parce que c'est comme si Kabila est parti, mais il y a la présence de Kabila. Donc, en fait, ces gens qu'on qualifie aujourd'hui de traîtres et que moi, je nomme aussi d'inconscients, ce sont des gens qui sont en train de pérenniser la présence de Kabila sur le terrain. Parce que Kabila ne s'attendait pas qu'il pouvait rester pendant autant d'années en exil. Donc, lui, il se disait que Elinaki, comme le président, c'est un civil et lui, c'est un militaire, il pouvait peut-être faire, et le Romoboué, 2 ans, 3 ans, vite fait, à Zongi. Mais comme la nature et même Dieu a voulu que Makambo soit autrement, alors voilà le fait qu'il a duré en exil et ça lui met vraiment mal à l'aise. Mais tous ces gens qui sont là, ce sont des gens qui sont en train maintenant de représenter Kabila sur le sol. Donc, on peut parler aujourd'hui que Tshiwewe a été inculpé, mais il ne faut pas voir Tshiwewe, mais il faut voir Kabila. Parce que ce sont des gens qui veulent maintenant continuer le travail de Kabila. Donc, moi, je pense que de ce côté-là, on doit être vraiment catégorique parce que Kabila a rendu un très mauvais service à la nation congolaise et on ne doit pas aussi accepter que ces gens continuent à mettre le pays en bas parce qu'ils veulent faire plaisir à Kabila.
1: Ok, tout la nuit dans moi, bokeh biologique et Kabila, il est toujours présent. Mais moi, je me pose la question, Mutoko a tué oui, a Zali Mutumoko a Tanga Mingi Koleka Kabila sur le plan quoi. Je me suis posé la question que comment Mutuana Koki Kotika la ascendance à Kabila jusqu'à présent. C'est ça, ce sont les questions que moi je me pose. 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
0: Bon, moi je vais répondre la question avec deux volets. Volé Liboso, c'est la personne en fait, c'est la personnalité Yamoto. Bon, moi j'ai toujours dit que Nambo Kanabiso, il y a des gens qui se retrouvent dans la politique sans idéologie. Il y a des gens qui se retrouvent dans la politique, mais ils ne savent pas pourquoi ils sont dans la politique. C'est parfois dans la circonstance, il y a vu Moro où ils s'étaient retrouvés. Parce que quand on voit la personnalité de Pengue, et Pengue d'abord, ce n'est pas quelqu'un qui est crédible, de par sa personnalité. Omoni. Et puis, ce sont des faux opposants. C'est des gens qui sont là, créer des manœuvres politiques pour gagner là derrière. Mais un politicien qui fait sa politique de carrière, c'est quelqu'un qui a d'abord une idéologie. Et même si on dit qu'on fait la politique pour avoir le pouvoir, mais c'est toujours par rapport à l'idéologie. Mais les gens comme les Pengue, ce sont des gens qui sont sans idéologie et qui sont sans projet de société. Et puis maintenant, si je dois maintenant aborder mon deuxième volet par rapport à la plateforme Mbassali, ils ont la plateforme Mbassali qui n'a pas, pour ne plus parler d'idéologie, mais qui n'a pas un projet de société. Parce que quand on retourne à Bango, ils défendent quoi? Même s'ils sont contre la révision constitutionnelle. Mais c'est une question qu'ils doivent aborder avec les constitutionnalistes. Parce que nous avons des gens qui ont étudié le droit constitutionnel. Des éminents professeurs et qui trouvent maintenant que c'est pertinent pour que nous puissions maintenant réviser la Constitution. Et puis, et là, quand le peuple congolais, Bazobosana, la Constitution, elle, ce n'est pas quelque chose de définitif. Même aux États-Unis, on peut renouveler la Constitution, dans tous les pays au monde. Mais maintenant, il y a de ces gens qui veulent maintenant utiliser ça maintenant pour faire des manœuvres politiques. Donc, parfois, que ce soit la personne, que ce soit la plateforme, tous les deux laissent à désirer.
1: Parce que le problème n'est pas là. Le problème que le monsieur là, il était, c'est Camerounais, il a prouvé que l'article, oh, Yenani et Pengazakolo, parce que Pengé disait déjà, oh, voilà, ce sont des gens de l'IDPS qui sont là, rappeler Nani Mabi. Non, ici, nous ne sommes pas au Congo, nous ne sommes même pas des Congolais. Nous sommes en train d'analyser la situation, il y a Congo. Donc, on n'a rien à voir dans la situation, on a. Faire voir, il y a que. Président, ils ont le droit de changer la constitution. Parlement, ils ont le droit de changer la constitution. Même la population avec 100 000, ils ont le droit de changer la constitution. Mais à cette analyse-là, au Batché Pingyuana, moi, je suis conscient, et moi, je dis, ce n'est pas conscient, ils ont manqué discernement. Quelqu'un qui manque le discernement, c'est un imbécile. Ils ont qualification, tu n'as pas raconté tes ingénieurs. Non, ils ont qualification, comme on peut te dire, tu es beaucoup très intelligent. Ils ont génie. Comme on peut te dire, ils ont imbécile parce qu'ils ont manqué discernement. Et cet comportement-là, moi, je me pose des questions. Moutoua, n'y a pas de place où on a un dingue. C'est ça le problème. Même Fayou, lui, il y a un dingue. Le même façon il y a quoi agir. Il y a des hommes politiques, malgré les petites fêtes, on a pêché aux paroles.
0: Oui, mais Yangon moi je pense que Tozo Lobagara est le roman quoi. Quand tu m'as posé la question, moi j'ai dit que je vais répondre à ma question à deux volets. Volet à personnalité à Moutou, non volet il y a plateforme na bango. Mais Ozomona que quand on parle de l'intelligence de quelqu'un, des études de quelqu'un, les études, même quelqu'un qui n'a pas de moralité peut faire. Les études aussi ne disent pas grand-chose sur quelqu'un. Mais maintenant, nous voyons des gens avec cette casquette des politiciens. Mais en tant que politiciens, est-ce qu'ils sont en train de jouer leur rôle valablement? Parce que ce soit qu'on soit à l'opposition ou qu'on soit au pouvoir, mais quand on sait jouer son rôle en tant que politicien valablement, il n'y a rien à reprocher. Mais au moment où ce qu'ils sont en train de faire, c'est plus du cinéma. Au moment où ils veulent maintenant utiliser maintenant l'opposition pour pouvoir créer maintenant des manœuvres politiques aux hommes. Donc aux hommes on a que même la maîtrise il y a environnement à Zanangote parce que exactement tu vas c'est pas parce que tu vas partir quelque part parce que tu viens surtout recoller bah une étiquette qui va sortir une épaisse. Donc ça veut dire aussi que c'est quelqu'un mentalement aussi qui n'est pas équilibré parce qu'il n'a pas d'abord su étudier d'abord l'environnement et c'est exactement et là où il est dangereux pour un politicien. Donc, ce sont des gens basés sur la politique dans l'Oyenge, quel que soit là où ils peuvent se retrouver. Alors, donc, moi, je pense que c'est ce que je peux seulement dire, qu'on n'a pas encore Batou Oyo qui peuvent représenter valablement l'opposition. Ça, je suis désolé, mais c'est la vérité.
1: Ok, maintenant on va parler de Costa Mutamba. Toi qui Costa Mutamba, bengani na parti politique, na epo ya boya ki makamba référendum. Qu'est-ce que tu peux dire là? Parce que moi, pour moi, Costa Mutamba, c'est un monsieur qui a travaillé bien à Katia gouvernement. Mais en dernier mot, tu as trouvé que Costa Mutamba a boyi ko azala a soutenir Rwanate, lo Rwanate, et puis toi parti politique na eba bengani ye na nido. Qu'est-ce que tu peux tirer les sons à Makamwana?
0: Bon. En fait, par rapport à la question, je sais que dans chaque parti politique, il y a un règlement d'ordre intérieur. Et dans chaque parti politique, je sais qu'il y a une charte. Là, si on a maintenant...
1: 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Alors, appel, Nambandi, appel Tokati Ango parce que, et pèse moi mon boulot dans la situation, Oyo, Tozali, qu'on analyse tout de suite là. Voilà, situation isolée Kalakata, République démocratique du Congo. Je crois que tu as sali un peu tour, il y a un makambo, il y a un Kalakata, il y a un cannabis. Nabanzi, tu as eu la situation, il y a République démocratique du Congo, tu as eu la situation, il y a Mutamba, Oyo, Azali, il y a un problème au Syrie, Nakati, il y a parti politique naïe, babengani, je crois que nakoluka na zonga na radio centrale d'Anvers to continuer émission na biso ndengi esengeli. 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
2: Monsieur Pengue, nous on vous respecte, respectez-nous, s'il vous plaît. Nous sommes ici dans un plateau qui est sérieux et nous exigeons, j'exige le respect. Voyez-vous, je ne suis pas congolais, nous sommes des analystes, nous sommes des... il y a juste un congolais qui est là. Donc, si vous êtes, passez-moi le terme, hein, pour une fois je vais être vraiment assez sévère avec vous. Respectez vos interlocuteurs lorsque vous êtes en plein débat. Ce n'est pas le propre de ce plateau. Merci.
3: On va reprendre. Allez-y, monsieur.
4: J'ai envie juste de dire, c'est bien dommage pour la RDC aujourd'hui, parce que ce qu'on voit, ce qu'on nous pond aujourd'hui sur le plateau, ça me désole. Et vous savez que quand quelqu'un manque d'arguments, hein, n'arrive pas à prouver sa démarche, bah, il est toujours dans la provocation un tout petit peu. Mais je descendrai pas à ce niveau-là. Mais j'aimerais que monsieur Epengue prenne un stylo et qu'il écrive. On va interpréter un peu l'article 64 de la Constitution. On va aller comme ça, puisqu'il a voulu que ce soit ainsi. L'alinéa premier. J'ai envie de vous dire, monsieur Epé, vous avez évoqué que le président Tshisekedi exerce le pouvoir en violation de toutes les lois. Et aujourd'hui, vous êtes incapable. Vous serez incapable. Je vous mets au défi de me dire, de me citer une seule disposition juridique de votre pays que le président Tshisekedi a violée. Ça, c'est la première question que je vous pose. Et puis, je reviens sur l'article 64. L'article 64, alinéa premier, normalement, concerne essentiellement, d'un point de vue juridique, des hypothèses où il y a un coup d'État, donc la prise de pouvoir par la force, il y a usurpation du pouvoir, ou il y a exercé sous prise du pouvoir en dehors du cadre constitutionnel. Si on essaie de l'appliquer en l'espèce, puisque c'est ça qui constitue le fondement de votre coalition, appliquons cet article en l'espèce. Le président Tshisekedi a été élu, vous l'avez même rappelé qu'il a prêté serment, donc il a été élu. Et deuxièmement, les députés qui ont déposé cette proposition de loi sont issus du suffrage universel, ils ont été élus, donc c'est leur travail. Et vous avez un gouvernement qui est en place, qui procède d'une majorité issue des élections législatives. Donc les institutions aujourd'hui fonctionnent conformément à la Constitution. Vous dites que le président Tshisekedi serait dans l'illégalité dans la mesure où il y a une proposition de révision ou qu'il tenterait de réviser ou de changer la Constitution. Parlons de la révision. Je pense que vous avez lu la Constitution de votre pays, l'article 218 de votre Constitution. Cet article ne donne-t-il pas le pouvoir d'initiative de révision au président de la République ? Cet article ne donne pas le pouvoir d'initiative de la révision au Parlement. Cet article ne donne pas le pouvoir d'initiative de la révision au gouvernement. Cet article ne donne pas le pouvoir d'initiative de la révision à 100 000 Congolais par voie de pétition. C'est constitutionnel. Donc, en aucun moment, il est dans l'illégalité. Donc, c'est vous qui évoquez l'article 64 qui ne comprenez pas en vérité le sens de cet article. Je voudrais encore vous interpeller sur un fait. Quand le président Fayoulou dit, et il a dit à plusieurs reprises, que le président Tshisekedi sera en intelligence avec Kagame, à l'Est, sera en intelligence avec Kagame. Autrement dit, pour vous, le président Tshisekedi serait dans une espèce
2: de haute trahison.
4: Où est le sérieux dans votre démarche? Où est le projet dans votre démarche? À la réalité, vous, votre démarche, et vous n'avez qu'un seul projet, c'est Tshisekedi doit partir, en vérité, ou sinon provoquer une espèce de dialogue. Mais vous occultez des questions essentielles à l'Est. Et le doyen Mafimba tout à l'heure vous a dit qu'il y a eu la guerre, il y a la guerre à l'Est. En aucun moment vous avez organisé une manifestation pour appeler, ou ne serait-ce qu'à la désobéissance civile, pour pointer du doigt cette crise à l'Est. Vous ne l'avez jamais fait. Et aujourd'hui, ce qui avalise en quelque sorte votre projet, votre coalition, c'est des Nanga, c'est de Kabila qui la valise. Donc, à ce moment-là, c'est vous qui êtes dans la haute trahison, donc qui tombez là directement sous le coup de la linéa 2 de l'article que vous évoquez, puisque vous, votre logique, c'est finalement une logique de déstabilisation des institutions. Parce que si vous contestez juste le projet, la proposition de révision de la Constitution, ça, ça peut s'entendre. Mais dire que ce projet a pour, cette proposition a pour ambition de faire, enfin, je dirais, d'accorder au président Tshisekedi peut-être un troisième mandat, à ce moment-là, vous contestez le travail institutionnel du Parlement. Donc vous êtes que dans la contestation, dans la contestation. Et pour finir, madame, lui dit qu'il n'y avait pas de véhicule brûlé, il n'y avait pas de Wewa brûlé, etc.
2: Oui, mais nous, il est pneu brûleux.
4: Je pense qu'il est à Kinshasa sur place et qu'il a le monopole de tout ce qui se passe, tout ce qui passe là-bas. Mais il doit savoir que ce monde, et le doit la rappeler.
2: Nous sommes dans la révolution numérique
4: aujourd'hui.
2: La ville est pneu brûleux.
4: Et comme lui, il était à Kinshasa, comment est-ce qu'il a su que à Lubumbashi, il y avait une ville morte? Il n'y était pas sur place. Comment il se l'a su? C'est qu'il a été, il y a eu des voies de communication. Ben nous aussi, c'est pareil. On reçoit les mêmes informations. Et aujourd'hui, nous, on a vu qu'il y a eu des trucs, des motos ou des voies qui ont été brûlées, qui ont été même renversées, qui ont été renversées. Et lui, il a appelé implicitement à ce que ces véhicules soient brûlés. Et donc, là encore, que le procureur de la République m'entende et qu'il soit interpellé. Parce que ça, c'était un appel au désordre. Trouble à l'ordre public et non à la désobéissance civile.
1: 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Voilà ce que moi je manque, il manque la discernement azolo ba makambo o ayebi angote. C'est il s'est dit qu'un homme politique, quel un homme politique qui n'a pas de projet, qui n'est pas qui n'arrive pas à analyser la situation o esa perplexe ya mouke. Voilà ba tout d'abord o bozolo ba ba bah on politique bah épingé banane ce qui C64. Moi je dirais votre truc là de C64 ça pue les mensonges, ça pue les tribalismes, ça pue beaucoup de choses, ça pue l'imbécilité dans bateau basan la carte wanezala qui frère épingé mais na kolanda sous bolanda sko fayou le pe sous nengi basala qui est surprise na makambu bokaki boka ba imbécilité à bateau basola na makambu bolanda boyoka.
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6: Allô?
7: Oui, présent Martin Fayoulou, bonjour.
6: Oui, bonjour.
7: Oui, Namoni Binobo, ça la Nini, Boutier Ville morte les 3 juin. Maintenant, la préférée, oui. Pour que Boutier en pleine année, Nago Matin, Nabouka Fouté.
6: 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Mais aussi déjà na Butembo, na Beni et partout. 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
7: Bon, président Martin Fayoulou. C'est quand on a sonné le mois bo.
6: Kota wileri.
7: Président Martin Fayoulou, excusez-moi avec beaucoup de respect oui. Que je vous dois. Mais
6: oui,
7: pour la constitution, na moni bino, aux obimisaba na bato. Mais si quoi, les lots, Makamboué le kana este, Makamboué le kana este. Il y a eu 6 millions de mamans ont été violées. Il y a eu 20 millions de morts. Il y a eu 6 millions de déplacés. Les récents à peine même. Goma tombé dans ma boca ba M23 dirigé par Gagami. 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Mais pourquoi pas te que Bino Pebo Salape manifestation contre Gagami?
6: Papa, Yoka nanou, Zala nanou, Moto. 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C'est Félix notre frère qui a amené quelqu'un ici.
7: Non, président, là je suis pas d'accord avec. Là je suis pas d'accord avec vous. Non, parce que quand le bateau est-ce que fait Nabi a guerre au Makambo à Est. Mambo à Est. Est-ce que Félix Mdaye Nango, toi Félix est au Koutango. Natuni bon Gagame pour la Congo, Félix Mdaye Nae. Mais normalement, tant que Félix Yoka, tant que Félix a du pouvoir.
6: Bon, okay.
7: Normalement. Non, président Yoka. Félix,
6: s'il vous plaît, monsieur. S'il vous plaît, na bengio parce que na mon ngini appelle la
1: 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Voilà ba situation oyo bozo mouna na kata République démocratique du Congo. Voilà bato oyo bazo soutenir batouana. Voilà bato. D'ailleurs, quand on voulait faire analyse ya en fond de compte, vous retrouvez que ce monsieur Fayulu là, il n'est même pas congolais. Azali na ba nationalité moko pe douteuse ndengi ezali na nino. 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